0: comment ça va, monsieur le locuteur? Je suis content de te voir. Allons, tronchons, que c'est n'a picoté.
1: No hace falta que me diga quién es, porque ya se lo imagina.
0: Efectivamente, le croissant. Je suis le croissant. Les amis de tous les petits déjeuners.